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1: Oui, et bonjour, c'est Kenny. 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
0: 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Ah, puis, baby, faut changer de téléphone, d'aller, vous voyez.

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0: Son las 23:00.
1: Minutes après 22h, n'oubliez pas, mesdames, messieurs, vous êtes à l'écoute de la radio Télé Radicale. Je me sens vraiment content ce soir d'être là au micro. Et donc, pour nous, c'est un plaisir. Et émission censée pour le point fin.
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0: 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Vous avez suivi mission Coin des Amoureux. 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

0: PDG Berry, mon salut, PDG Jean Gardi, mon salut, depuis la République Dominicaine. Merci pour le courage, merci pour l'effort. Mon salut à toute madame. 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

Et là, sur cette chanson-là, j'avais envie de vous accompagner. Hein? Qu'est-ce que vous en dites?

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0: Merci beaucoup. Je vous disais que c'était une belle chanson. Merci.
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0: Merci.
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J'ouvre la porte d'entrée en retenant mon souffle et je marche sur la pointe des pieds comme les soirs où je rentrais après minuit pour ne pas qu'il se réveille. 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Elle m'a demandé si j'étais malade et pourquoi j'étais si pâle. J'ai dit que j'étais très bien, tout à fait clair. 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

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L'IFE 8h, Wonkonboul, c'est l'heure pour nous monter drapeau. 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

Piet Philippe, Jean Luther Philippe, à Cap Coral, Juliana Exil, à Cap Coral, Marco Salomon, Marjorie Salomon, Daroud André, toute l'équipe de Komokoda, Ronald Desrosiers, Baba Yao, à New York City. Professeur Jean Refusé, à Long Island. Cool Monde, juste avant que nous connections avec Unité Hydrométéorologique Nationale à Port-au-Prince, Ankoute Tial, Roger Jean-Baptiste, Toi et moi.

Parole, musique et vocal, Tial. Roger Jean-Baptiste, ex-Diadex.

0: tape chanté bien entendu. Avec accompagnement, quelques amis. Toi et moi. Cool monde. En connecté qu'on y a avec. Studio de l'unité hydrométéorologique nationale à Port-au-Prince, Haïti. Les prévisions de la météo pour Haïti tout entière avec Chrisnet Saint-Georges. Salut Chrisnet. Apcoutéo.
1: Salut tout auditeur, auditrice, internaute mobile audio qui déjà branché Radio Internationale d'Haïti et un bonsoir spécial avec Wandy Limontas.
2: Mais comment situation t'en présenté la Caraïbe Black sur Atlantique pour aujourd'hui, lundi qui c'est 4 mai 2026. Nous avons évolué dans un environnement qui a une humidité, qui crée une instabilité au niveau altitude, ça permet à la chaleur journée à effet local pour faciliter ti activité la pluie rivée dans divers départements, activité la pluie modérée tout coucou de la pluie dans département nord-ouest, Latibonite, centre, Grand-Anse et quelques têtes montées. Pour Port-au-Prince, action qui entoure nous, des possibilités pour Port-au-Prince de recevoir ces activités la pluie dans quelques têtes monde. Pour la mer, c'est précaution, côte nord, golfe Lagonave à côte sud. Soleil dans le lever à 6h20 et l'approche à 7h12 pour le lever demain matin à 6h19. Température, il y a viré corps entre 30 à 34 degrés Celsius en moyenne et la tombée dans la nuit là entre 18 à 22 degrés Celsius en moyenne. L'autre information à partager, c'est juste une information. Nous gagnons saison cyclonique là qui doit commencer 1er juin 2026 là, ouverture officielle là. Entre temps, ouverture officielle là, et bien gagnons un premier onde tropical qui les mêmes a viré collé sur Atlantique tropical sud-est là, qui montrait les gagnants activités là, plus la dernière, mais dans affaire pré-cyclone. Et en attendant, l'environnement li a évolué, il n'est pas favorable pour ta facilité de continuer à développer. C'est juste une information nous partager avec nous. C'est là nous mettons en bout dans ça qui vient pour nous, dans ça fait météo, nous promets toute équipe là, auditeurs, auditrices radio, nous souhaitons passer un bon lundi avec une très belle semaine positive. Rendez-vous pas maintenant, c'est pas pour demain mardi, Cap Vinila. Bonne journée.
0: Bonne journée et merci Chrisnet Saint-Georges. Bon travail, good job. 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
4: On suit le mouvement Solid Haïti depuis Port-au-Prince, Haïti, chaque jour. Lundi, mardi, jeudi, vendredi, samedi. De 2h à 4h de l'après-midi. Chaque mercredi, exceptionnellement, de 3h à 5h de l'après-midi. Chaque soir, de 10h à minuit. Tout vendredi, 3h, 5h du matin. Et dans la matinée, 9h du matin. Salut, quelques amis qui ont écouté nous. Du côté de Montréal, nous saluons les amis nous. Et on va à Florence Bruno. À Saint-Hubert, gros équipe solide qu'il a. Québec, Canada. En tête de liste de la famille Philippe, Fignolet Philippe, Yolande Philippe, et bien ferme Balagué. 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Nouvelle-Calédonie, Fabienne Manuel Tonon. 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
1: Merci Wawa, merci Wesley G. Black Parents, merci. Pas qu'à supporter. Bien rapidement, on a connecté avec studio de Melody et de Marcus de Haïti en marche. En pile information matin, hein? Chaque lundi d'ailleurs, avec le journaliste senior, la légende vivante de la radio haïtienne, Marcus Garcia, en direct de Miami, les infos.
2: Lundi 4 mai 2026, Spirit Airlines cesse ses opérations, tous les vols annulés, nous dit VBI, la compagnie aérienne américaine à bas coût. Spirit Airlines annonce l'arrêt immédiat de ses activités, tous les vols sont annulés. Cette décision intervient après l'échec d'un plan de sauvetage financier soutenu par la Maison-Blanche, des milliers d'emplois sont menacés. Décision brutale. Et apparemment sans retour, samedi, Spirit Airlines a confirmé la fermeture de ses opérations. Dans un communiqué, la maison mère Spirit Aviation Holdings évoque une mesure avec effet immédiat. Ainsi, tous les vols sont annulés. De plus, les passagers sont invités à ne pas se rendre à l'aéroport. Cependant, cette issue n'est pas une surprise totale, dit VBI. La compagnie avait déjà déposé le bilan à deux reprises en 2025. Depuis, elle cherchait un soutien financier pour survivre un plan de sauvetage soutenu par Donald Trump avorté. Donald Trump avait exprimé son intérêt pour un plan d'aide, objectif sauver des milliers d'emplois, mais les négociations n'ont pas abouti. Par conséquent, le projet de sauvetage porté avec la Maison-Blanche a échoué. Haïti, République dominicaine, reprise possible des vols en mai, selon le MAEC, le ministère des Affaires étrangères et des cultes haïtiens. Divan Bef Info annonce des avancées dans le dossier de réouverture des vols entre Haïti et la République dominicaine. Dans un communiqué, la chancellerie évoque une reprise possible au cours du mois de mai. Cette déclaration intervient après l'annonce dominicaine d'un report sinédié de la reprise initialement prévue le 1er mai. Les autorités haïtiennes indiquent que les discussions se poursuivent entre les deux États. Les échanges portent sur la finalisation d'un protocole de sécurité. Ce document doit encadrer la reprise des vols sur les plans sanitaires, migratoires et opérationnels. Le gouvernement haïtien dit privilégier une reprise progressive et sécurisée. Il évoque notamment des opérations à partir de l'aéroport international du Cap-Haïtien. Selon le ministère, le dialogue reste actif entre Port-au-Prince et Santo Domingo. Les deux pays affichent leur volonté de renforcer la coopération bilatérale, écrit VBI. Aux États-Unis, la Cour suprême a appelé à trancher le sort de 350 000 ressortissants haïtiens sous statut TPS. Avec Fact Check and News, mercredi, plus de 350 000 ressortissants haïtiens vivant aux États-Unis retenaient leur souffle à l'approche d'une audience déterminante devant la Cour suprême des États-Unis, au cœur des débats, l'avenir du statut de protection temporaire TPS, un dispositif humanitaire qui permet de résider et de travailler légalement aux États-Unis, mis en place pour les ressortissants de pays confrontés à des crises majeures. Le TPS constitue depuis plusieurs années un filet de sécurité pour des milliers de familles haïtiennes. Sa remise en cause pourrait entraîner des conséquences immédiates, perte du droit au travail, précarisation économique et risque d'expulsion vers un pays toujours marqué par une profonde instabilité politique, sécuritaire et sociale. Dans le sud de la Floride, notamment dans les comtés de Miami-Dade, Broward et Palm Beach, l'inquiétude est palpable. De nombreuses familles dépendent directement des bénéficiaires du TPS pour subvenir à leurs besoins. Certaines comptent également des enfants nés aux États-Unis, citoyens américains de plein droit. Au-delà des chiffres, c'est toujours une communauté profondément enracinée dans le tissu économique et social local qui pourrait être fragilisée. L'audience doit notamment déterminer si l'exécutif est habilité à mettre fin au programme et dans quelle mesure les juridictions fédérales peuvent contrôler la légalité de cette décision. Un arrêt est attendu dans les prochains mois. Un journaliste sportif tué par balle en Haïti et dans des circonstances troubles. Le journaliste Jean Brunet Bontemps a été tué par balle dans la soirée du vendredi 1er mai. Dans des circonstances encore peu claires, transporté d'urgence à l'hôpital après avoir été touché à plusieurs reprises, il a succombé à ses blessures peu après son admission. Le drame s'est produit à la ruelle Alerte, à l'arrière du cimetière de Port-au-Prince, où la victime résidait. Selon les premières informations, Jean Brunet Bontemps aurait été atteint de 4 balles alors qu'il se trouvait sur la galerie de sa maison. Le secrétaire général de l'Association haïtienne de la presse sportive, Kenson Désir, a confirmé l'information, précisant que les circonstances exactes demeurent incertaines. D'après des témoignages recueillis sur place, une fusillade aurait éclaté dans la zone au moment des faits. Certains riverains évoquent la présence d'un véhicule de la police dont les occupants auraient ouvert le feu sans qu'il soit encore établi si les tirs ayant atteint le journaliste provenaient de cette intervention de la police. C'est une grande perte pour la presse sportive haïtienne, a déclaré Kenson Désir, qui appelle les autorités à faire toute la lumière sur cet acte tragique. 1er mai, production nationale et sécurité. Le cap fixé par le Premier ministre haïtien pour le redressement à l'occasion de la fête de l'agriculture et du travail célébrée sous le thème « La production nationale est le socle de la lutte pour la sécurité », le Premier ministre Alix Didier Fils-Aimé a réaffirmé les priorités de son gouvernement, rétablir la sécurité et relancer l'économie nationale. Dans une allocution, le chef du gouvernement a insisté sur le lien étroit entre stabilité sécuritaire et développement économique. Rétablir la sécurité et organiser des élections, c'est garantir au peuple haïtien le droit de vivre dans la dignité, a-t-il conclu. La Cour suprême a appelé à trancher le sort de 350 000 Haïtiens sous statut TPS. C'est ce qu'on vient de voir. Alors, venons-en à l'éditorial ce matin. Little Haiti, deux festivals culturels, c'est à voir dans un instant.

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1: Les infos, mais tout était là, Marcus n'a pas été connecté avec Mélodie. Haïti en marche. Pour éditorial. Deux festivals culturels à Miami. C'est essentiel édito de Marcus pour matin. Marcus, nous reconnecter.
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3: Miami, la fête du livre et de la culture haïtienne. Cette année, à Miami, se tiennent deux festivals du livre et de la culture d'Haïti en même temps. Le festival traditionnel au Little Haiti Cultural Center, dans le quartier de Little Haiti, et aussi un tout nouveau intitulé Haiti Creative Mother's Day and Haitian Heritage Marketplace. Ce dernier, qui a l'appui publicitaire de la FOLONA, Fondation Lorquet pour une nouvelle Haïti, se veut un tableau vivant de tout ce que la culture haïtienne possède comme valeur dans tous les domaines, l'art, la mode, la gastronomie, en un mot, le bien-être, tout en soutenant, dit la fiche d'introduction, artistes et entrepreneurs talentueux d'Haïti et de la diaspora. Plus loin, nous lisons aussi, présenté par la Danielle Saint-Lô Haiti Women's Foundation, DSLF, en partenariat avec la Haitian American Chamber of Commerce of Florida, HACOF, et SOMA, S-O-M-A, Noir, cette foire cible la diaspora haïtienne et les communautés caribéennes du sud de la Floride. Les acheteurs, à la recherche de cadeaux originaux pour la fête des mères, les amateurs de culture et les soutiens des industries créatives, ainsi que les professionnels, entrepreneurs, créateurs, familles et membres de la communauté locale et tous ceux qui sont intéressés par la culture, le lifestyle et l'entrepreneuriat. Fin de citation. Voici donc désormais un rival déclaré pour le Little Haiti Book Festival qui se tenait également ce dimanche 3 mai au Little Haiti Cultural Center, comme toujours, avec son large éventail d'auteurs en créole, français et anglais, agrémenté de conférences par des auteurs vivant en Haïti et dans la diaspora de partout, principalement États-Unis et Canada. Avec cette année, une innovation, place à la jeunesse. Un défilé de jeunes filles et garçons en habits culturels et sur une musique natif natale. Bref, le Little Haiti Book Festival voudrait faire peau neuve, apparemment, tout en maintenant l'accent sur l'histoire et la culture nationale, avec deux tables rondes, l'une sur l'histoire d'Haïti et les difficultés rencontrées depuis sa naissance en 1804 par la première République noire indépendante du monde, et l'autre débat sur la langue créole. Créole, langue vieille grand monde, mais dont, personnellement, nous avons trouvé que ce débat aurait dû s'élargir à tous les aspects de la culture nationale. Par exemple, a-t-on remarqué aucun hommage rendu à René de Pestre, l'auteur de « Adriana dans tous mes rêves », dont c'est le 100e anniversaire, célébré toute l'année en Haïti et d'abord à Jacmel, sa ville natale, et aussi qui vient d'être honoré par le gouvernement du français Emmanuel Macron. Pour finir, nous pensons qu'il faut aussi rendre hommage, oui, à la mairesse de Miami, de Miami-Dade County, Madame Danielle Levine Cava. Malgré les changements survenus dans le quartier de Little Haiti, Miami, où les derniers résidents haïtiens natifs natals se comptent presque aujourd'hui, comme on dit, sur les doigts de la main, eh bien, le Little Haiti Cultural Center demeure l'un des centres les plus attractifs de la métropole de Floride, et c'est probablement grâce à la mairesse Danielle Levine Cava. Merci, Madame la mairesse.
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3: Merci en pile, Marcus Garcia. Les infos, l'édito. La semaine prochaine, yon ti coucou à Elsie Etea. Bien, tout à l'heure, nous allons connecter avec Studio Nou qui est dans Palm Bay, Florida, États-Unis. 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Journée mondiale de la liberté de la presse. 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Restez branchés. 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Cool, mon Dieu.

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1: Tiens, ça, très bon, hein. BIC, Roosevelt Saillant. Quel texte! En pile philosophie, en pile sagesse, en pile méditation, en pile réflexion, ou bien mal. BIC, merci. On va connecter qu'on est avec Studio Nou qui est dans Palm Bay, Florida, États-Unis. DJB Show. 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

0: fidèles auditeurs, auditrices et internautes de la Radio Internationale d'Haïti qui branchait Solid Haïti quelque part dans le monde. Ici GGB et vous écoutez le GGB Show, votre rendez-vous quotidien diffusé dans l'émission Solid Haïti sur la Radio Internationale d'Haïti. Bienvenue tout le monde, merci pour fidélité nous et pour confiance nous. 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C'était avec vous depuis les studios de la Radio Internationale d'Haïti à Palm Bay, Florida, pour la rubrique GGB Show GGB.
1: Merci Denise, good job depuis Palm Bay, Florida, États-Unis. GGB Show. Conseils pratiques, utiles, sages et salutaires tous les jours à Mouvement Solid Haïti. Merci en pile, à demain. Québec ferme par la guerre. Denise Gabriel Bouvier.
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1: Et bien, tout à l'heure, nous prenons pour un décabeste en main. 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Joue ça dans l'histoire, mais en attendant, mais Tibi joue ça qui est vraiment extraordinaire. Très bon texte de Richard Cavé. Nous parlons encore.

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2: Mouvement Solidarité, nous voilà connectés Kounia avec studio de Claudel Victor qui a tourné sous probablement journée mondiale de la liberté de la presse avec l'autre événement, l'autre personnalité qui t'est marqué date 3 mai. 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
2: Ouais, papa.
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4: 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De violents affrontements éclatent, la tension monte d'un cran.
5: La poussée de fièvre a surpris par son ampleur et le degré de sa violence. Une violence qu'on n'avait pas connue ici depuis longtemps.
4: Près de 400 étudiants sont arrêtés. La semaine suivante, l'agitation se propage dans les villes de province. Le mouvement prend de l'ampleur. Les étudiants sont dans la rue.
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1: Encore une fois, nous saluons tout fanatique mouvement Solid Haïti qui a écouté nous. Écoutez nous chaque jour, spécialement notre frère, notre cousin frère, Fignolet Philippe, à toute madame Ni, notre sœur Yolande Philippe, à écouter nous à Saint-Hubert, au Québec, Canada. 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
3: Yon événement important dans l'histoire de la Chine te fait dans date 4 mai 1919 côté 3000 étudiants te manifesté dans la rue Pékin. 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
4: Les étudiants chinois ont brisé les cordons de police pour envahir la place Tiananmen de Pékin pour la 6e manifestation en 3 semaines. Ils étaient 300 000 aujourd'hui, affirmant « Ceci est un nouveau 4 mai du nom du premier rassemblement étudiant de l'histoire de la Chine, il y a 70 ans exactement. Les étudiants d'aujourd'hui réclament la démocratie, la fin de la corruption et la reconnaissance de leur association indépendante. indépendante. Ils ont été longuement applaudis par les passants.
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5: Survint la deuxième guerre mondiale et c'est alors que Tito prit sa véritable dimension. Car la Yougoslavie est la seule à s'être libérée elle-même avec ses propres partisans, les partisans de Tito, qui étaient au nombre de 1 million. Et en 1945, à la libération, il fonde une démocratie populaire fédérale. En 1948, c'était la rupture avec Moscou et le titisme, la première hérésie dans le monde communiste. Cet esprit d'indépendance, qui n'excluait pas, bien au contraire, un socialisme de pointe, permit à Tito de devenir le leader incontesté des pays non alignés qui se réunirent fréquemment en Yougoslavie.
3: 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Dans le domaine de la science, c'était le 4 mai 2000 que le virus informatique I Love You est gagné rapidement dans le monde entier. 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
6: Il devait être motivé par un accès gratuit à Internet. Qu'il ait eu des intentions plus graves, je ne sais pas vraiment. Ce ne sont encore que des spéculations. Il n'était peut-être même pas conscient de la gravité de son acte.
4: I Love You utilise les messageries électroniques et les carnets d'adresses des ordinateurs pour se propager de façon automatique.
3: Virus là a contaminé plus passé 10 millions d'ordinateurs en quelques jours.
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3: Dans le domaine culturel, le 4 mai 2010, yon tableau Picasso nu au plateau de sculpteur te vend New York pour 106 millions de dollars. Yon record mondial pour yon œuvre Picasso.
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3: 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Supporter Claudel Victor qui a fait un travail extraordinaire. 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
5: Mais comment situation temps présenté la Caraïbe sur l'Atlantique pour aujourd'hui lundi qui c'est 4 mai 2026. Nous avons évolué dans un environnement qui a une humidité, qui crée une instabilité au niveau altitude. Ça peut mettre la chaleur, je n'ai fait local pour faciliter. Ti activité la pli rive dans divers départements, activité la pli modérée tout, beaucoup de la pli. Dans le département nord-ouest, Latibonite, centre, Grandens et quelques têtes montou. Pour Port-au-Prince, Axon qui entoure nous, il y a des possibilités pour Port-au-Prince de recevoir des activités la pluie dans quelques têtes montou. Pour la meilleure, c'est précaution, côte nord, golfe Lagonave à côte sud. Le soleil a levé à 6h20 et l'approche à 7h12. Pour le lever demain matin à 6h19. Température, il y a viré pour entre 30 à 34 degrés Celsius en moyenne et la tombée dans la nuit là entre 18 à 22 degrés Celsius en moyenne. L'autre information à partager, c'est juste une information. Nous gagnons une saison cyclonique là qui devrait commencer 1er juin 2026 là, ouverture officielle là. Entre autres, ouverture officielle là, et bien gagnons un premier onde tropical qui est même à viré colis. Sur Atlantique tropical sud-est là qui montrait les gain activité la pluie la dernière mais dans affaire pris cyclone et en attendant les environnement li a évolué il est pas favorable pour ta faciliter les continuer développer. C'est juste une information nous partager à nous. 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
1: 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Avant l'heure n'est pas encore l'heure, après l'heure n'est plus l'heure, mais l'heure, c'est l'heure. M'espérez que nous t'es plus ou moins satisfait parce que nous t'es fait possible, nous. 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Un programme de qualité supérieure. 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
3: Lundi et vendredi, 2h04.

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